Nord-Anglais, d'Afrique. Et aussi ceux que la jour succède à nous. Une vision céleste.